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Bonsoir, bonsoir, bonsoir, bonsoir, bonsoir, bonsoir, bonsoir, bonsoir, bonsoir, bonsoir, bonsoir, bonsoir, bonsoir, bonsoir, bonsoir, bonsoir, bonsoir, bonsoir, bonsoir dans la vie de Were, je vous dis bonsoir. Minutes de folie musicale. Je suis déjà là, le général, le commandant de la révolution francophone sur les ondes de la FM. Bougez, bougez, bougez, sortez, sortez, sortez, levez vos mains, dansez, dansez, dansez, debout, debout, debout. Sortez, appelez tout le monde, sortez les francophones. L'heure de la musique pour les Camerounais, les Centrafricains, les Burundais, les Burkinabés, les Congolais, les Tunisiens, les Suisses, les Marocains, les Luxembourgeois, les Rwandais, les Ivoiriens, les Tchadiens, les Maliens, les Malgaches, les Libanais, les Mauritaniens. Et au fond que vous pouvez imaginer même, ça c'est votre émission. Ça du coupé décalé du Zoukoumba, du Bikutsi, de la Sikwa, la rumba congolaise, le Kintsikin, tout ce qui est francophone. On va vous

0: Mon nom, ça fait longtemps. Sarah Pitou, je suis Igwe, mais deux rock Igwe là, mais Sugar Sugar, on voyageait ou quoi? Vous écoutez sans fantôme, sans fantôme. Action, elle est numéro appelé. Les numéros appelés sont très faciles.
1: 0 8 1 6 3 6 1. Ça veut encore, hein? 6 1. For those of you in English, 60 6187. 081 60 61 8.
0: Exactly.

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0: Soyez le bienvenu, j'ai passé même à vous.
1: Bien, très.
0: D'accord.
1: Vous discutez de 23.
0: Très. Apôtre, bon appétit. Je vais
1: écouter.
0: Je suis avec.
1: Bonsoir.
2: Ça va.
1: Pas très bien.
2: Ça va. Le travail, est-ce que le pays est chaud?
1: D'accord, d'accord.
2: Ça va.
1: Bien.
0: Allez, monsieur, personne. J'étais en train de saluer les gens.

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signaler à leur profiter pour ces numéros. Ça c'est très. Alors l'annonce contact à Gabonais 971 vous 090 722 0 et tout. Je peux vous donner les numéros à la fin de l'émission. Je vais vous offrir les numéros pour un Gab.

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1: 06 03 63 80 01 60 87.
0: On appelle, on attend.

Et là, nous sommes les meilleurs du show. Madou, je dis à part vous ce que vous. J'espère que t'es bien, joli. On vous stresse nos morts, nos intérêts. Ce soir, complètement, ouf, ambiance dans le champ. Qu'on fait avec des Serge et 12.

0: Nous avons un appel. Allô, bonsoir.
1: Bonsoir, la francophone.
0: Et du français, Jean Richard, du Bénin.
2: Alors, bienvenue.
0: Ça va très bien. Et mes coucou, ok, voilà.